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1: Du caucus, la région de la capitale nationale, et de pouvoir jouer le rôle de maîtresse de cérémonie ce matin. Before we begin, I would like to acknowledge that we are gathered today on the traditional and unceded territory of the Algonquin Anishinaabe people. 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Alors aujourd'hui, nous sommes réunis pour faire le point sur la réponse du Canada aux tarifs imposés par les États-Unis et sur les mesures mises en place pour soutenir les travailleuses et les travailleurs, les entreprises, ainsi que nos communautés touchées par ce différend commercial. Alors que nous continuons à naviguer dans un contexte commercial toujours en évolution, notre gouvernement demeure déterminé à protéger les emplois, à soutenir nos entreprises et à renforcer la résilience de notre économie. 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I do want to recognize all of you that are here today participating to this important announcement. I do want to thank the whole team of Ideal Roofing ici. Merci pour l'accueil, Philippe, et toute ton équipe, et surtout pour nous mettre nous partager vraiment ce qui se passe pour vous comme entreprise, parce que c'est vous qu'on écoute aujourd'hui. Donc, merci. 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Alors à ton tour, François-Philippe.
2: Merci,
1: on va
2: merci.
1: Droit au but. Et vous avez tous un verre d'eau avec votre nom.
2: Merci. It's made in the right order. Bonjour tout le monde. Bon matin. Hello everyone. Merci Mona de l'introduction. Ladies and gentlemen, Canadians are watching from coast to coast. I just want to start, je vais saluer d'abord ma collègue, la ministre Joly. Merci Madame la ministre, évidemment, on sera au rendez-vous. C'est ça le message qu'on vous envoie ce matin avec la ministre Joly, le ministère de l'économie, le ministère de l'industrie ici au Canada. Ma collègue Patty Hajdu qui évidemment va représenter tout le secteur des travailleurs, puis j'en profite ce matin de remercier les différents leaders syndicaux qui sont avec nous ce matin. Merci de votre présence. This is Team Canada at its best. We need our workers, we need our unions, and I want to say special thanks also to all the workers behind us. You made us proud. We're stood up for you, we're going to stand up for you, we're going to stand up for industry, we're going to stand up for business, and we're going to stand for Ideal Roofing. That's the message. That is the message this morning to all of you. Je veux saluer évidemment mon collègue, le ministre Solomon, qui a joué un rôle important aussi dans la réponse qu'on va donner. Et I want to say thank you to all my other colleagues which are joining. 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We stand united in our response. We stand united in our resolve. We stand united in fighting for Canada. Et je veux évidemment remercier les gens d'Ideal Roofing de nous accueillir aujourd'hui. Philippe en particulier, très fier avec ton père. Imaginez un peu une entreprise qui a été fondée il y a près de 100 ans dans une ancienne gare d'ici à Ottawa. Vous entendez même encore même le son. Et qui est maintenant à sa quatrième génération de dirigeants. Donc Philippe dirige une entreprise et qui emploie 350 personnes à Ottawa, à Toronto, à Moncton. C'est une belle histoire de réussite franco-ontarienne dont